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langage n'est pas un insecte, n'est rien de bien précis. On ne peut le montrer du doigt. Le langage n'existe que si l'homme se charge de lui, en parlant, en écrivant, en sifflant, n'importe quelle langue, sur ou sous n'importe quelle langue.

approximativement comme la bicyclette crée le cheval. 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
4: Hey, il se passe un truc de fou. 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Salut.
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Bonjour à tous et bienvenue sur Fréquence 7 si vous venez de nous rejoindre. Il est déjà 10h et tout de suite, il est l'heure de retrouver le journal de Radio France Internationale.

0: prochain rendez-vous avec RFI sur l'antenne de Fréquence 7 demain matin dès 10h. Tout de suite, je vous propose de faire un point météo. Et aujourd'hui encore, le soleil sera au rendez-vous, même s'il y aura un voile nuageux. Le vent de nord va souffler modérément et les températures vont grimper jusqu'à 35 degrés au Vence, 33 à Aubenas, 32 à Privas, 31 à Nonay et 23 degrés à Coucouron. Et demain, eh bien demain, le soleil brillera généreusement sur tout le département.
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0: Ce soir, dans les rediffs de l'été, dès 20h, vous retrouverez Salut à toi, suivi à 21h par Metal Zone. Et tout de suite, on va repartir en musique avec Marie Essieu.
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2: Il est 11h30, faisons tout de suite un point météo. Et aujourd'hui encore, le soleil sera au rendez-vous, même s'il y aura un voile nuageux. Le vent de nord va souffler modérément et les températures vont grimper jusqu'à 35 degrés au Vence, 33 à Aubenas, 32 à Privas, 31 à Nonay et 23 degrés à Coucouron. Et demain, eh bien demain, le soleil brillera généreusement sur tout le département.
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0: Allez, 12h à l'écoute des programmes de Fréquence 7. Tout de suite, on va retrouver l'agenda de l'été. 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
1: Bonjour à tous sur Fréquence 7. Je vous présente aujourd'hui l'agenda de ce mardi 18 août. On commence avec un documentaire projeté à l'occasion des états généraux du film documentaire de l'USAS qui s'appelle Garde une montagne. Il aura lieu à Jaujac à 21h dans la cour de l'école. L'histoire, c'est que dans les plateaux reculés du Monténégro, une mère bergère et sa fille défendent avec fierté leur montagne contre la menace de sa transformation en terrain militaire de l'OTAN, ravivant le souvenir des violences qui ont brisé leur famille. C'est un documentaire de Biljana Tutorov et Petra Glomazic qui nous emmène dans les hauts plateaux reculés du Monténégro, au cœur du massif de Sinjaje. Vina. C'est un portrait de deux générations de femmes et le film fait émerger une histoire plus intime, celle des violences qui ont marqué leur famille, mais aussi celle d'une relation fondée sur le soin, la solidarité et la résistance. C'est une soirée pour découvrir un documentaire sensible et engagé, mais aussi pour réfléchir à ce que signifie défendre une montagne, un territoire, un mode de vie. Si vous voulez plus d'infos, vous avez le téléphone 04 75 94 28 06. C'est à Jaujac, dans la cour de l'école, ce mardi 18 août à 21h. Les marchés nocturnes estivaux des Vences sont de retour. Ce mardi 18 juin et mardi prochain le 25 août aussi, le centre-ville des Vences sera illuminé et animé de 18h à 23h par les stands de plus de 50 artisans créateurs et producteurs locaux. Ce soir, un spectacle en déambulation, chapeau de lapin, par la compagnie Gênes et Tic. C'est de la magie de rue déambulatoire avec le magicien Dany à 18h. Les renseignements, c'est 04 75 87 84 00. Les Vences ce soir à partir de 18h. Au château de Vauguet, c'est bientôt la 6e édition du festival Rendez-vous des princes au château. C'est organisé par Vivante Ardèche qui gère le château et qui poursuit sa programmation musicale estivale en accueillant les 19 et 22 août la 6e édition du festival. Pour ce mercredi 19 août à 21h, c'est la venue du violoncelliste Florian Frère. C'est l'occasion de mettre à l'honneur cet instrument autour du rare Requiem de David Popper et de l'immense quintette pour deux violoncelles de Franz Schubert. Au programme donc, Temps suspendu de Popper, Requiem pour trois violoncelles et ensemble à cordes, le Quatuor de Beethoven opus 18F, Schubert Quintet pour deux violoncelles, Olivier Becker et j'en passe. C'est donc à 21h dans le jardin suspendu du château de Vauguet, repli en cas de météo défavorable à l'église. Le tarif est de 20€, gratuit pour les moins de 18 ans. Réservation directement sur le site internet du château, châteaudevauguet.net, ou le soir même sur place, le mercredi 19 août, 21h. C'est l'été à Lablacène. Lablacène, c'est à Lablachère. Il y a deux spectacles à voir en famille. Ce mardi 18 et mercredi 19, Blabla Con. Et puis les 20 et 21 août, vous retrouverez les Pâtes au Gaz. Vous connaissez forcément ces deux scouts, Jean-Jacques et Jean-Benoît. Cette fois, ils débarquent avec valise, guitare, trombone sur le thème des pays du monde et du voyage. Vous savez qu'avec eux, on écoute de la bonne musique et on rigole pas mal. C'est à 20h30 à Lablacène, à Lablachère. Réservation en ligne sur vostickets.net. On continue avec les marchés du Viala. C'est tous les mardis, donc ce mardi 18 août. Le Viala, ce sont des petits producteurs, petites productrices réunis dans un ancien corps de ferme au milieu des vignobles de la Blachère. Il y a des concerts différents chaque semaine, un food truck, de la restauration de qualité, des boissons artisanales, une bonne ambiance et de la convivialité. C'est au domaine du Viala à La Blachère à partir de 17h30. Et ce mardi 18 août, ils reçoivent Shadia. Shadia est autrice, compositrice, interprète. Elle utilise l'amour des mots pour parler des mots M-A-U-X d'humain. On peut retrouver les plats colorés aux saveurs du monde et les douceurs sucrées cuisinées avec amour par Marie Pipali et les spécialités sucrées et salées de Pierre François. On continue avec le mercredi 19 août à 21h, on a une soirée jazz avec un nouveau projet en duo qui s'appelle Lavori in Corso. Vous connaissez les deux complices de ce duo, c'est Francis Géraud et Bernard Streicher qui se retrouvent pour une nouvelle aventure musicale. Entre composition originale et improvisation inspirée, nous offre un moment de musique libre, vivante et élégante. Une belle découverte à partager ce mercredi 19 août à 21h à l'auberge du Télém à Beaumont. L'entrée est à prix libre et les renseignements se font au 06 82 28 95 32. Je dois vous signaler aussi qu'aujourd'hui, c'est la foire à Loubarès de 10h à 23h. Ce mardi 18 août, c'est gratuit. Il y a des animations toute la journée, des artisans, des producteurs, des jeux en bois, du théâtre, de la pêche à la ligne, un repas, une soirée dansante avec un DJ. Et les renseignements, c'est au 06 25 35 43 27. Et pour finir, je veux vous parler d'un concert de restitution de fin de résidence qui aura lieu le dimanche 23 août à 20h à la ferme d'Aubenas. C'est un concert de restitution de fin de résidence après plusieurs jours de création, de partage et de rencontres musicales. Purple M Afro Kings vous invite à découvrir le fruit de cette résidence artistique. Venez vivre une soirée festive où se mêlent les sonorités afro, jazz, funk et les musiques du monde dans une ambiance conviviale. L'entrée est à 7 euros. Les réservations sont sur diffusion@amac-parole.com à la ferme d'Aubenas dimanche 23 août à 20h. Entrée 7 euros. Et pour finir, ce soir sur Fréquence 7, retrouvez à 15h le Telex, à 17h la rediffusion de cet agenda, à 20h l'émission Hyper Punk, salut à toi, et à 21h Metal Zone. Bonne journée!
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0: Voyage, vous savez qu'avec eux, on écoute de la bonne musique et on rigole pas mal. C'est à 20h30 à La Blassène, à La Blachère. Réservation en ligne sur vostickets.net. On continue avec les marchés du Viala. C'est tous les mardis, donc ce mardi 18 août. Le Viala, ce sont des petits producteurs, petites productrices réunis dans un ancien corps de ferme au milieu des vignobles de la Blachère. Il y a des concerts différents chaque semaine, un food truck, de la restauration de qualité, des boissons artisanales, une bonne ambiance et de la convivialité. C'est au domaine du Viala à La Blachère à partir de 17h30 et ce mardi 18 août, ils reçoivent Shadia. Shadia est autrice, compositrice, interprète. Elle utilise l'amour des mots pour parler des mots MAUX d'humain. On peut retrouver les plats colorés aux saveurs du monde et les douceurs sucrées cuisinées avec amour par Marie Pipali et les spécialités sucrées et salées de Pierre François. On continue avec le mercredi 19 août à 21h, on a une soirée jazz avec un nouveau projet en duo qui s'appelle Lavori in Corso. Vous connaissez les deux complices de ce duo, c'est Francis Géraud et Bernard Streicher qui se retrouvent pour une nouvelle aventure musicale. Entre composition originale et improvisation inspirée, nous offre un moment de musique libre, vivante et élégante. Une belle découverte à partager ce mercredi 19 août à 21h à l'auberge du Télème à Beaumont. L'entrée est à prix libre et les renseignements se font au 06 82 28 95 32. Je dois vous signaler aussi qu'aujourd'hui, c'est la foire à Loubarès de 10h à 23h. Ce mardi 18 août, c'est gratuit. Il y a des animations toute la journée, des artisans, des producteurs, des jeux en bois, du théâtre, de la pêche à la ligne, un repas, une soirée dansante avec un DJ. Et les renseignements, c'est au 06 25 35 43 27. Et pour finir, je veux vous parler d'un concert de restitution de fin de résidence qui aura lieu le dimanche 23 août à 20h à la ferme d'Aubenas. C'est un concert de restitution de fin de résidence après plusieurs jours de création, de partage et de rencontres musicales. Purple M Afro Kings vous invite à découvrir le fruit de cette résidence artistique. Venez vivre une soirée festive où se mêlent les sonorités afro, jazz, funk et les musiques du monde dans une ambiance conviviale. L'entrée est à 7€. Les réservations sont sur diffusion@amac-parole.com à la ferme d'Aubenas dimanche 23 août à 20h. Entrée 7€. Et pour finir, ce soir sur Fréquence 7, retrouvez à 15h le Telex, à 17h la rediffusion de cet agenda, à 20h l'émission Hyper Punk, salut à toi, et à 21h Metal Zone. Bonne journée!
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vous êtes bien sûr Fréquence 7, il est déjà 20h et tout de suite on va retrouver les rediffusions de l'été avec Salut à toi. Donc si des dates sont données durant cette émission, merci de ne pas en tenir compte.

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0: Bienvenue dans votre émission Salut à toi, l'émission Ska Punk Rock Hardcore and More. C'est la 8ème saison, le 9ème épisode. Et ce soir, comme le dit le proverbe, mieux vaut tardigrade que jamais.

0: c'était les tardigrades poisson rouge. Donc bienvenue là, c'est la donc comme j'ai dit la 8e saison, l'épisode 9. Et ce soir on a des invités très spéciaux, une soirée très spéciale. Mais d'abord Joe n'est pas là et Jimmy ce soir le remplace. Ça va?
1: Ça va et toi?
0: Ouais, nickel, chaud.
1: Ouais, très chaud, très chaud. Ah, on attend la soirée.
0: Tu seras de Figaro, Jimmy, Gigaro.
1: Gigaro, allez.
0: Gigaro. Et Mika, la technique, ça va?
2: Très bien, Albert, c'est la dernière.
0: Ouais, c'est la dernière de la saison et c'est parti. Donc, avec nous ce soir, les Tardigrades, donc groupe de Montpellier, c'est ça?
1: C'est ça.
3: Cévennes.
0: Cévennes, ah.
1: D'ailleurs, moitié Montpellier, moitié Cévennes maintenant.
0: Donc, je vous laisse vous présenter, prénom, instrument, et aussi pour la personne manquante.
4: Yes, bah, moi c'est Mathéo, je suis à la basse, et ouais, je suis très content d'être là. Ça fait plaisir, merci de l'invitation.
0: Ah bah, merci d'être venu surtout.
1: Avec plaisir. Bon, moi c'est Esteban, je suis batteur.
5: Moi c'est Raoul, j'officie à la guitare et au chant.
0: Et donc, et le chanteur qui n'est pas là?
5: Et à l'autre chanteur, Kylian, il est dans le bus en direction de Bena.
0: D'accord. Et ben, en tout cas, espérons que peut-être qu'il arrivera peut-être avant la fin, non?
1: On va pas trop compter là-dessus. On sait jamais.
5: Elle dure combien de temps l'émission?
0: Elle dure une heure.
1: Non, je pense qu'il va, ouais, il va arriver après. Ouais.
0: Alors, on va commencer par l'origine. Comment vous êtes rencontrés? D'où est venue l'idée de faire de la musique ensemble? Parce que vous êtes, vous avez quel âge? Vous êtes jeune? Vous avez la vingtaine?
1: Bah, ouais, il y a Raoul et Kylian, c'est les plus jeunes du groupe.
5: Ouais, t'as 21. En gros, avec Kylian, on a fondé le groupe. En fait, on avait l'idée de monter un groupe en troisième. Du coup, on se voyait un peu avec notre meilleur pote à l'époque et on faisait un petit peu de musique et tout. Et on a attaqué sérieusement en seconde. Et voilà, du coup, on a répété beaucoup toute l'année. À la fin de l'année, on a fait 6-7 concerts. Et à l'époque, on faisait que des reprises. On était au lycée, on avait 15 ans. Du coup, les premiers concerts, c'était en 2019. Et après, il y a eu la pandémie. Et en même temps, on s'était dit, ah, vas-y, on va peut-être arrêter de faire des reprises. Bon, on faisait les classiques. Hein. On a pas réinventé la sauce blanche. On faisait les Beurriers Noirs, le Shérif, Nirvana, Rage Against the Machine, voilà, enfin, Green Day, The Clash, tout ce qui nous a un peu près kiffé dans le punk et tout. Et après, on a commencé à faire des compos. Et du coup, pendant la pandémie, on a eu plein de temps pour composer. Et du coup, on a commencé à faire les premières compos, sont arrivées en 2020 et en 2021 un peu plus. En 2023, on est allé en studio et en 2024, premier album. Voilà.
0: Justement, vous avez été où en studio?
5: On est allé au studio Pendragon chez Spi, qui officie chez les Naufragés et qui était avant le chanteur d'OTH.
0: Oui, et parce que la première chanson de l'album, justement, est avec lui.
5: C'est ça. Ouais. Société Spi des Foutus, il y a Spi à quelques moments dans les couplets, et à l'outro, c'est lui qui chante, ouais.
0: Ouais, et vous l'avez rencontré comment ça s'est fait pour que vous alliez en studio avec...
1: Parce que c'est Crackheadz, non?
5: Ouais, en fait, on commençait à jouer avec des collègues de Montpellier qui faisaient du garage punk qui s'appelle The Crackheadz. Et je savais qu'ils avaient fait leurs deux premiers EP chez Spi. Et du coup, j'aimais bien le son des EP et tout. C'était bien brut de décoffrage. Du coup, je me suis dit, vas-y, je vais le contacter. Je crois que j'ai demandé au chanteur des Crackheadz, Alex, si tu m'entends, le contact de Spi. Et voilà, et puis nous c'était un peu une sorte de rêve inespéré d'aller enregistrer chez Spi, parce qu'au TH c'est un des groupes de cœur qu'on écoutait beaucoup au collège, qu'on écoute toujours beaucoup. Et notre tout premier concert, on l'avait fait en 2019 avec avec Much General Circus. C'était un projet du guitariste d'OTH, Much, qui avait un projet à l'époque, Much General Circus, etc. Et après, il avait un autre groupe qui s'appelait Paradis Minuit, et il nous a invités à la Secret Place. Enfin, vraiment, OTH, on a toujours eu l'impression qu'on a été un peu bercé, parrainé par OTH. Du coup, bah ouais, faire l'album chez Spi, c'était un peu waouh.
0: Ah, parce que moi, c'est Mika, moi, qui m'a fait connaître OTH. C'est vrai que...
2: c'est le groupe du Sud, Albert. Après, là, c'est les années 80, hein, c'est...
4: Ils sont de Montpellier aussi, c'est ça. C'est pour ça aussi que ça nous a aussi vachement touché, ouais, d'enregistrer chez lui.
2: Voilà. Et tellement que vous avez fait, donc en mai, le 8 mai, vous avez participé, été invité aux 40 ans de Spi Rock Store, c'est ça?
4: Tout à fait, ouais.
5: Ouais, c'est ça.
4: C'était un peu la consécration, consécration pour nous de jouer dans cette, de cette grande salle là, du centre qui était quand même à la base un repère du rock, quoi. Quand ça a été créé, ça s'appelle quand même le Rockstore. Et donc ouais, c'était première fois qu'on jouait dans cette salle là, assez mythique, quoi. Donc ouais, c'était super, c'était le feu.
0: Et une petite, avant de remettre une petite chanson là, alors les tardigrades, ça vient d'où ce nom? Parce que c'est une petite bête là.
5: Ouais, tardigrade, c'est aussi surnommé ourson d'eau. C'est un micro-organisme qui ressemble un petit peu à une sorte d'anus sur pattes. Enfin, c'est vraiment c'est très repoussant. C'est très laid, très petit, très très inconnu. En fait, les gens souvent ils savent pas c'est quoi un tardigrade. Ils regardent sur leur téléphone, ils font oula, c'est quoi ce truc? Et du coup, c'est mon frère qui était à l'époque à la batterie qui a choisi le nom du groupe. On était à 2-3 semaines avant le concert, on n'avait toujours pas de nom et on n'allait pas se pointer en mode « Salut, c'est Anonymous numéro 60 ». Et du coup, on a cherché des noms et tout, plus ou moins pourris. Et là, mon frère a proposé ça et du coup, on ne connaissait pas en plus. Du coup, parce que c'était une carte cheatée dans un jeu de société qui s'appelait Terraforming Mars. Le tardigrade, c'était une carte qu'il aimait bien. Du coup, j'ai fait, moi, je ne connaissais même pas les tardigrades vraiment. Et du coup, j'ai regardé, j'ai fait, ah, c'est pas mal. Et du coup, on a gardé le nom aussi parce que du coup, les gens ne connaissaient pas. Du coup, c'était marrant quand ils font, oula, c'est quoi ça? Mais c'était aussi parce que le tardigrade a des propriétés en mode, il résiste au vide de l'espace, aux radiations solaires, etc.
2: Indestructible.
5: Ouais, indestructible. Et du coup, pour nous, c'était un peu une manière de passer le message de, ah, nous, du coup, le mouvement punk, il meurt jamais, punk never die, il continue de résister, il y a de la résistance culturelle. Et puis c'était aussi, vu qu'on porte vraiment des chansons avec un message très engagé, c'était une manière aussi de dire la résistance ne s'éteint pas, les messages sont, enfin, c'est impossible de tuer des messages pour la justice sociale, la liberté, etc. Voilà.
0: Bah écoute, c'est déjà très bien. Et donc les tardigrades avec à côté de moi il y a Mathéo, donc qui a choisi une chanson. T'es le bassiste du groupe et t'as choisi quand même un groupe avec un gros bassiste là.
4: Ah bah carrément, Infectious Groove, une de mes grosses influences à la basse quand j'ai commencé. Et justement j'adore son style de jeu qui est vachement bien, qui mêle plusieurs influences dans le rock et dans le punk. Il fait surtout pas mal funk aussi dans son jeu. Et c'est ce que j'aimerais, que j'essaye d'intégrer dans le projet des tardigrades, là, avoir une basse qui sort un peu du rôle classique de la basse punk qu'on a l'habitude d'entendre. Et donc voilà, aller chercher d'autres influences un peu différentes pour amener ça dans le groupe et rajouter un peu de fraîcheur, quoi, dans le...
1: J'ai rajouté un groove ou quelque chose.
4: Ouais, carrément, un groove. Ouais, carrément, j'adore. Moi, je viens pas de punk à la base. Je suis pas trop. Enfin, j'ai commencé par le rock, évidemment, mais je me suis vite assez détaché de ce style. Je suis parti sur des trucs plus jazz, plus groove. Et en fait, c'est là, il y a deux ans et demi, quand j'ai réintégré les tardigrades.
1: Ouais, parce qu'on avait plus de bassiste et du coup, je lui ai proposé ce qu'on est frère.
4: Ouais, voilà, parce que c'est mon petit frère.
1: On l'a pas précisé. Et bon, voilà, j'en connais pas 10 000. Il me dit, si je lui propose, on sait jamais, c'est pas son truc, mais peut-être il dira oui. Et il a dit oui.
4: Et ouais, depuis, je suis leurs aventures et puis je me régale. Ça m'a grave ouvert des portes. Dans mon jeu, même dans mes influences, ça m'a vachement aidé, ouais. C'est cool.
0: On va écouter ton petit morceau, donc je te laisse le présenter.
4: Donc le morceau il s'appelle Punk It Up de Infectious Groove.

0: Allez, c'était Infectious Groove. Et en fait, bah, ça reste dans la famille, vu que aussi Esteban, tu as choisi du Suicidal.
1: Oui.
0: Et toi, alors, t'as écouté quoi, toi? C'est quoi ton style? T'as toujours été rock, punk ou...
1: Rock, ouais, toujours. Je restais, enfin, j'ai commencé par ça. J'ai beaucoup resté dans ça, même si en vrai, je suis assez mélomane. J'écoute de tout. Je suis très fan de reggae, de rap aussi. Ouais, mais sinon, bon, on va dire mon style de prédilection, que ce soit en tant qu'auditeur, musicien, c'est plus le métal en vrai. Et le hardcore, c'est plus ça qui me fait vraiment. Vraiment kiffé, enfin, j'adore tout ce qui est les styles un peu fusion et tout. Pour ça, je suis très très fan de Suicidal, parce que ça mélange le metal et le punk. Et puis je trouve aussi ils ont c'est un groupe qui a un très très beau message voilà, dans les paroles et tout.
0: Et ça fait longtemps que tu joues de la batterie?
1: Ouais, ça fait 14 ans.
0: Ah oui, quand même.
1: Ouais, je commence à mes 10 ans.
0: Et jamais dans un groupe de métal alors, comme tu
1: Bah,
0: pourrais?
1: j'ai un groupe de métal là qui est en pause, ça s'appelle Deadwinds. Je fais du thrash metal fusion. Voilà.
0: Bah, faudra faire passer un morceau, comme ça quand je viendrai voir Metal Zone, je leur ferai
1: Ouais,
0: passer le
1: viens.
0: morceau.
1: Pourquoi pas, faut voir quand c'est là, on va pas reprendre les répètes avant septembre ou novembre, je crois. Parce que...
0: Oh, après, du moment où tu auras un morceau, en fait.
1: Bah, on a un album entier, si jamais.
0: Et question subsidiaire, en fait, de tous les concerts que vous avez fait là, tous les trois, c'est lequel que tu as le plus kiffé?
1: Ah, moi je sais exactement lequel. On avait joué à la fac de lettres de Paul Valéry à Montpellier. Et bien un blocus, je sais plus à quelle occasion c'était.
2: C'était pendant la réforme des retraites,
1: Ouais,
2: le
1: c'était
2: mouvement
1: ça.
2: social, toute la France bloquée,
1: Ouais.
2: même la CFDT, ils disaient bloqué, alors c'est pour te
1: Ouais,
2: dire.
1: et on a fait concert sauvage du coup dans la fac qui était occupée par les étudiants sur le gazon et tout. Et
3: C'est là qu'est le morceau blocage, du coup.
2: Non,
1: Pas,
2: non,
1: non, non,
3: non.
1: on l'avait pas encore à l'époque. Mais donc, ouais, je me souviens, bah, c'était la galère tout l'après-midi, il manquait du matos, c'était temps de faire d'aller-retour, bref. Et donc, bah, vient le soir, et il y avait une AG dans une assemblée générale, là, dans un
2: Ouais.
1: des amphis à côté, dont avec des représentants syndicaux, etc. Donc, il y avait pas mal de monde, mais on s'attendait pas à ce qu'il y ait tout le monde, en sortant de l'amphi, ils aillent sur le galson pour voir le concert. Et vraiment. On dit, oh, bah, ils vont pas tarder à sortir, et on les voit arriver. Ah oui, il y a du monde. Ah oui, il y a beaucoup de monde. Je pense qu'on n'a jamais joué devant autant de gens. C'était super.
0: C'était impromptu en fait.
1: Bah,
0: C'était pas prévu.
1: disons, bah, on s'attendait à ce qu'il y ait un peu de gens, quoi, mais pas autant. Ça, c'était sur ce premier gros concert qu'on a fait à Paulva.
2: C'était vraiment notre élément, quoi. C'était
1: Ouais.
2: un concert militant, et il y avait vraiment cette dynamique, enfin, comme diraient les Bérus, le mouvement de la jeunesse, quoi. T'as vraiment enfin, la jeunesse qui se bulle, qui bloque son campus, qui organise ses concerts, et grosse énergie, quoi. C'était ton premier vrai concert, je crois, avec nous.
1: Non, non, le premier c'était au
2: Ouais, mais
1: KGB.
2: ouais, c'est ça.
1: Mais premier gros concert, ouais, en soi.
4: Ouais, puis du coup, le public est vachement réceptif.
1: Ah oui, hein, pour le coup, là
4: Ouais.
1: c'était le bordel toute la soirée. En plus, sur le gazon, il y avait de la terre battue un peu. Du coup, il y avait un
2: Ah
1: nuage
2: ouais.
1: de poussière
2: Ah,
1: constant.
2: donc bon
1: Ouais,
2: bordel.
1: c'était.
2: À la fin, il n'y avait plus de gazon.
1: Ouais,
2: Hein.
1: voilà. Vraiment, il y avait des trous de terre.
0: Vous n'avez pas un tapis comme, comme au
1: Bah,
0: flagship
1: pas pour
0: pour
1: le
0: la
1: public,
0: batterie?
1: non. Pour les instruments, oui, mais.
2: Mais
1: Pour
2: c'est
1: ça.
2: ouais à Paul Valéry à Montpellier, on a joué plusieurs fois après, et à chaque fois on a été surpris de enfin du nombre de gens qui viennent nous voir et qui se déchaînent. C'est vrai que là-bas il y a c'est vraiment impressionnant le soutien qu'on a. À chaque fois c'est gros bordel, des fois les gens après le concert ils vont faire des manifs dans la rue, ils renversent des voitures, ils bloquent des voitures. C'est vraiment vraiment à chaque fois on voit, c'est vraiment à chaque fois c'est vraiment un gros plaisir d'aller jouer là-bas, parce que t'as une super énergie et t'as beaucoup beaucoup de monde. Aussi les concerts sont gratuits, du coup aussi ça aide à ramener vraiment beaucoup de monde,
0: Ouais,
2: etc., à
0: ouais.
2: mixer les publics. Mais voilà.
0: Après, faut dire aussi que vos chansons sont militantes.
3: Revendicative.
0: Ouais, revendicatives, voire militantes. Et donc,
2: Carrément.
0: ça inspire aussi ceux qui viennent vous écouter, justement pour des blocus, tout ça. Ça rentre dans le même. Ça rentre dans le contexte, quoi.
5: Ouais, carrément.
0: Et ben, allez, on va. Tu vas nous. Alors, qu'est-ce que tu vas nous passer, Esteban? Ah
1: Ça
0: oui,
1: changeait, mais
0: c'est.
1: du coup c'est Subliminally.
0: Non, c'est. Non, non. C'est
1: Ah.
0: Suicidal.
1: Oui, bah
0: Non.
1: Suicidal, oui,
0: Ah
1: voilà.
0: oui.
1: Donc je m'étais pas trompé du coup.
0: Ah
1: Donc
0: oui.
1: oui, c'est Subliminal de Suicidal Tendencies, qui est une chanson sur, à la base c'était une critique de la télé, comment ça fait passer des messages, finalement, pour un peu te contrôler mentalement. Bon, et moi je trouve ça, j'aime beaucoup ce morceau parce que ça, parce que j'ai relu les paroles il y a pas longtemps justement, et en fait ça parle pas explicitement de la télévision, ça parle d'images qui passent vite, des bruits et tout qui t'influencent l'esprit. Et en fait je me dis bah les téléphones de nos jours c'est presque pareil, enfin c'est juste le médium qui a changé, mais en soi la façon de d'être un peu aliéné les gens, etc.
0: C'est la même.
1: C'est ça, c'est la même. Et sauf que bah là cette chanson elle date je sais pas des années 80, donc elle dit bon bah les mecs ils ont un peu prévu, enfin je sais pas s'ils ont prévu, mais qu'ils ont bien mis le doigt où ça fait mal, et ça fait mal d'autant plus de se rendre compte ça fait 40 ans, ça a pas trop changé quoi.
4: De toute façon, l'image, elle est partout, que ça soit dans la pub, dans la chanson, dans n'importe quoi.
3: On l'écoute, Albert ?
0: Allez, c'est parti.
3: Suicidal Tendencies.

0: Suicidal, ouais, trop bien. C'était la chanson. Mince, j'ai perdu le truc.
1: Subliminal.
0: Subliminal.
2: Et c'est Esteban qui avait choisi ça. Et super, super choix. Merci à toi, ça nous réveille un petit peu.
0: On reste sur le même chanteur, même bassiste. Hein.
3: Oui, voilà, c'est
4: oui,
3: ça.
4: Oui, bah ça c'est.
0: T'es au chant, c'est ça?
4: Non, je fais les chœurs seulement.
0: Ah bon, et Raoul, donc bah nous on a enfin un peu Esteban aussi, mais on a eu l'occasion de se rencontrer à l'extrême,
1: ouais.
0: De se connaître un peu avant. Et donc toi tu es Straight Edge. Donc est-ce que tu peux expliquer un peu aux auditeurs ce que c'est être Straight Edge?
1: Oh, wow. Le Straight Edge c'est un mouvement qui a émergé dans le punk dans les années 80. Et grosso modo, c'était en réaction à la première vague punk dans les années 70, qui était très très destroy, beaucoup de drogue, beaucoup d'abus, etc. Et en fait, grosso modo, l'idée, c'était en mode, bah les gars, si vous voulez être insoumis et lutter contre le système, etc., et faire la révolution, faut déjà se contrôler, faut déjà se contrôler soi-même, faut déjà être apte à pouvoir s'organiser, etc. Et du coup, le straight edge, ils prennent pas de drogue, ils se bourrent pas la gueule et ils fument pas, et voilà.
4: Ouais, ils restent focus, quoi qu'il arrive.
1: Focus. Et après, il y a des extensions du mouvement. Il y en a aussi qui considèrent que là, quand tu fais trop de sexe avec trop de monde différent, ta libido, elle prend le dessus sur toi et ça devient une drogue. Genre, quand tu vois quelqu'un avec ta libido, tu te dis, j'ai envie de faire des relations sexuelles avec elle. Tu vois, il y a aussi, il y en a, ils disent, straight edge, c'est tu fais l'amour, mais que avec des sentiments. Et t'as des straight edge aussi, ils sont vegan, ils considèrent qu'aussi, faut pas manger de viande, etc.
4: C'est un bien-être de l'esprit, du corps.
1: C'est ça, il y a vraiment un truc contrôle de soi, à 100% les ballons, activiste et tout. Et voilà.
3: C'est les moines du punk, un peu.
0: Ouais. Non, nous, en fait...
2: Je pense que Albert va. Rejoindre cette communauté.
0: Ouais. Ouais,
2: tu m'en as déjà parlé et je pense que ça va être rapide, quoi.
0: On a déjà accueilli des Straight Edge qui m'avaient expliqué donc l'histoire de la croix sur la main. Donc moi, je connaissais pas.
1: Le mouvement, il a beaucoup émergé dans le punk hardcore. Et du coup, dans les années 80 et 90, c'était vraiment très fat. Et même encore beaucoup de groupes de hardcore aujourd'hui, ils se revendiquent du Straight Edge et tout.
0: Ouais, parce qu'on a eu du. En hardcore là on a fait
2: hardcore,
0: ouais, spécial
2: avec
0: hardcore
2: avec des pro des choix hardcore
0: et
2: des conseils ont été conseillés
0: et Straight Edge c'est même qu'ils m'ont dit c'est do it yourself.
4: Oui, c'est une extension.
0: DIY.
4: Aussi,
1: ouais. Ça, c'est le punk. Hein. Le punk, c'est do it yourself aussi.
0: Ouais. Mais en fait, en gros, moi, ce qu'on m'a expliqué du straight edge, c'est justement, comme tu disais, le punk, c'est nos futurs. Et le straight edge, c'est punk with futur.
1: C'est plus compliqué que ça.
0: Ouais, bien sûr. Mais c'est pour
2: on va le faire simple.
0: On va le faire simple.
4: Ouais, sinon, anecdote sur le terme straight edge, ça vient d'une chanson de Minor Threat. Voilà.
0: Ah, d'accord. Voilà,
4: c'est eux qui ont inventé ce terme. Enfin, je crois que ça existait déjà, mais.
0: Est-ce qu'il y avait Diallo Biafra dans l'histoire, non?
1: Non.
4: Je sais pas exactement. Enfin, ils ont juste fait cette chanson, Straight Edge, justement, et après, je sais pas, le mouvement, il s'est fait ensuite. Voilà. Pourtant, mais je crois pas qu'il y ait de gars Straight Edge dans Minor Threat. Je sais pas exactement
5: si ça vient. Mais la chanson revendique ça ou pas du tout?
4: Je crois que je parle pas explicitement de ça, mais c'est plus
5: une philosophie,
4: une attitude.
5: De faire attention.
4: C'est ça.
0: Nous, comme ils nous disaient, les Johan et Stéphane, c'est des moines soldats.
3: Ben voilà.
1: Après, c'est comme
3: encore les moines.
0: Ouais, c'est pour ça quand t'as dit des moines.
1: C'est comme le punk. Après, chacun l'interprète comme il veut aussi. C'est une attitude de vie. Voilà.
0: Way of life, quoi.
1: Way of life, exactement.
0: Et tu l'es depuis combien de temps? En fait, comment tu décides de l'être?
1: Moi, je le suis. En fait, moi, j'ai très très tôt, à cause de mon père, entre autres, j'ai beaucoup écouté de hardcore. C'est vraiment avec le punk, c'est vraiment les deux grosses musiques où très tôt j'ai baigné dedans. Et du coup, très vite, je me suis mis à. Du coup, il y avait des groupes de hardcore straight edge. Et du coup, j'ai découvert un peu ça. Et en fait, à l'époque, j'étais au collège. Du coup, je buvais pas d'alcool et tout. Je fumais pas. Et du coup, après, quand ça a commencé le lycée, que tous les potes commençaient à être dans l'alcool, la drogue, etc., moi, je suis en mode non. Je bois pas, je fume pas et je suis resté sur ce créneau depuis, voilà.
0: Et tout en écoutant du punk, parce que toi t'es guitariste dans le groupe.
1: Ouais,

0: On avait déjà enregistré l'album, et du coup je lui ai proposé de faire un feat sur Rébellion, parce que nous, Rébellion, c'est un peu la chanson qui conclut l'album. En fait, tout au long de l'album, on aborde différents thèmes, et à la fin, la conclusion, c'est bon, bah on sort, on fout le zbeul, on fait la révolution, c'est la conclusion de l'album. Et vu que les Sa Majesté, ça il y a beaucoup eu, toujours eu des chansons très engagées, très révolution, etc. Enfin, droit au but, quoi. Du coup, bah nous, ça, du coup, on a proposé à Yves et il a accepté. Voilà, ça s'est fait comme ça.
1: Présente la chanson que tu vas passer. Je te laisse.
0: Et la chanson, c'est du coup, c'est Oui, j'emmerde.

0: Les Saintes Majestés, merci. Ça fait plaisir. Ça fait un petit moment qu'on n'en avait pas passé, je crois. Hein.
1: Exact, Albert, il y a tellement de choses à passer. Hein.
0: Ouais. C'est vrai qu'au niveau musique.
1: Aujourd'hui, c'est Tardigrade.
0: C'est Tardigrade aujourd'hui sur Fréquence 7 dans l'émission Salut à toi. Et premier album, Micheline fait de la politique.
2: Ouais.
0: Donc, il est sorti il y a combien de temps?
3: Ben, ça fait 2 ans maintenant.
2: Il est sorti fin octobre 2024.
3: Ok, un an et demi.
0: Donc, ouais. Alors comment s'est passé écrire les chansons, les compos? C'est qui écrit? C'est qui compose?
4: Alors là, il faut que tu vois avec Raoul, parce qu'en fait, nous, on n'était pas sur l'album.
3: Ouais,
4: enfin, on n'est pas sur l'album.
3: Ben, moi, je suis dessus, mais je fais juste les chœurs. J'étais pas batteur encore permanent. Ouais. C'est avec le premier line-up du groupe.
4: On est arrivé après.
2: Le premier album, bah, en vrai, c'est comme beaucoup de groupes. Je sais pas, je peux te citer King Kong Meuf ou Madame. C'est beaucoup, en fait. On a plein de compos. Et en fait, à un moment, on finit par les compiler et par faire un album. Du coup, ouais, comme j'expliquais en début d'interview, le processus, il a commencé en 2020. Et on a essayé d'aborder un maximum de thèmes différents, que ça soit violence policière, que ça soit l'hypocrisie du gouvernement, que ça soit les inégalités sociales, économiques, la guerre au Moyen-Orient, l'agro-industrie, les pesticides, l'antifascisme, la nécessité de l'antifascisme face à la montée de l'extrême droite partout dans le monde, le capitalisme qui exploite le tiers-monde pour notre société de consommation, les dérives sécuritaires du gouvernement pendant la pandémie de Covid-19. Et voilà, enfin, on essaie d'aborder un maximum de thèmes possibles. Après, bien sûr, on peut pas tout parler dans l'album. Et c'est moi qui écrivais les paroles. Après, il y avait un peu des retouches. Et la musique, pareil, j'écrivais beaucoup, mais il y avait un peu des retouches. Et après, bah, on est allé en studio et...

0: et Let's Go Le Rock.
1: Ouais, c'est les...
2: et c'est toi principalement qui écrit la parole.
0: Ouais, c'est ça.
2: Et après, vous touchez ensemble, ouais. Vous regardez, ouais.
0: Maintenant, il y a Kylian, beaucoup, l'autre chanteur, ouais. Qui est aussi dans le processus. Maintenant, on est vraiment à deux sur les paroles. Parce qu'en fait, à l'époque, il était à la basse et du coup, il chantait mes textes, mais maintenant, il chante plus parce que maintenant, il a plus la basse dans les mains. Et du coup, maintenant, le processus, il se fait plus à deux, ouais.
1: Puis même pour la musique, on est quand même plutôt...
3: C'est un peu plus collaboratif.
1: C'est plus global, ouais, du groupe. On propose, chacun propose des idées et puis, ouais, et puis après, on construit ça ensemble.
0: Ouais.
2: Et vous vous entendez aussi sur les, bah, sur les messages, sur les sujets que vous voulez aborder.
1: Oui, hein, oui,
0: bien sûr.
1: D'accord,
0: bien sûr. Ou pas, quoi. Ouais, c'est ça.
1: Bon, on a un objectif quand même commun.
3: Hein.
4: Ouais,
3: ça va.
4: Ouais, il n'y a pas de pro-Trump dans les
3: trucs. Non, non, non.
0: Bah, ouais. Alors les gars.
3: Non, non. Alors, globalement, on est un peu sur... Enfin, on a à peu près les mêmes avis. Enfin, on n'a pas forcément les mêmes avis surtout, mais en soi, on a la même ligne,
2: ouais,
3: quoi,
2: les mêmes valeurs.
3: Ouais, ouais, voilà, c'est ça.
0: La même envie aussi de porter un message et de réveiller les consciences face à ce système de merde.
3: Ça c'est toi, Kiki. Moi perso, on pourrait faire des chansons sur des pas de Tanzanie. Je m'en bats les couilles.
4: Et par contre,
3: tant que la musique est bien.
4: L'album, la pochette est super jolie. C'est d'où c'est qui l'a dessiné, ça l'idée vient d'où?
0: La pochette, c'est Sebar, c'est un graphiste en région parisienne, c'est un collègue de boulot à ma mère, parce que ma mère elle bosse dans l'animation des dessins animés jeunesse, et lui il bossait un peu dans le storyboard et tout, et du coup nous on avait une idée précise en fait, on avait l'idée de d'une petite fille en petite robe mignonne etc qui étrangle le capitalisme qu'on a représenté sous un bonhomme de Monopoly, et qui fait un gros doigt. Et derrière, il y a la révolution, il y a la manif, il y a les gens qui sortent dans la rue, dans leurs différences, et qui foutent en l'air le système, et qui renversent le gouvernement. Et du coup, on a demandé ça, et il a fait de manière assez sublime. Et du coup, il y a ça sur l'avant de la pochette, et sur l'arrière de la pochette, il y a, tu vois, toute la manif, l'émeute, et tu vois, ils enfoncent avec un bélier l'Elysée, etc. T'as Macron qui flippe, etc. Ils sont tous dans une pièce, tous les politiciens, ils se chient dessus. Et en fait, derrière, on a vraiment représenté un maximum tous les penchants, les tendances, les milieux, les profits dans la société, tous les corps de métier, tous les black blocs, il y a Homer Simpson, il y a des musiciens, il y a des militants écologistes, il y a Charlie même dans la pochette, enfin il y a des jeunes, des
3: je mets pas mal de blagues,
0: des cheminots.
3: Charlie il est bien planqué, mais une fois que tu l'as vu, peut pas le rater.
0: Ça, c'est le graphiste qui a rajouté Charlie, on l'avait pas demandé, mais du coup, quand on avait Charlie, c'était la petite surprise à la fin quand ils avaient
4: c'est sympa, parce que la jaquette est vraiment belle, ce que vous avez fait là.
0: On est vraiment super content du résultat. Ouais.
4: Et on va écouter une petite chanson encore de vous, des Tardigrades. Allez, on s'écoute Massacre en Orient.

0: Et Tardigrade, Massacre en Orient, donc chanson qui parle de la Finlande, c'est ça?
1: Ah, non, ouais. Ouais, mais c'est à l'Orient. Hein.
0: Ça fait froid dans le dos, c'est ce que je veux dire.
2: Ah, mais c'est le problème, c'est que c'est, elle était d'actualité déjà 80 ans avant qu'on écrive la chanson.
0: Ouais,
2: et
0: ouais.
2: En fait, on savait pertinemment en écrivant la chanson qu'il y a un chaos chronique alimenté en partie par l'Occident et qui va pas s'arrêter. Et du coup, pour nous, c'était un peu essentiel parce que c'est vraiment un des trucs qui nous a le plus révolté quand on a commencé la chanson, c'était de voir les millions de populations qui sont condamnées à vivre dans cette partie du monde où en fait il y a un chaos chronique, des guerres, du terrorisme, des dictatures, et que ça s'entretient.
0: Et que surtout, c'est que ta chanson elle a 4 ans. Qu'alors aujourd'hui c'est encore pire.
2: Et oui, en plus ça s'est pas arrêté parce qu'à partir de 2023 ça a monté d'un cran et le Proche-Orient représente toujours une zone de brasier mondial géopolitique et tout. Ouais.
3: Mais si tu regardes bien, de toute façon ça fait plus de 500 ans que c'est la guerre au Moyen-Orient tout le temps quoi.
2: Ouais, de toute façon l'humanité c'est la guerre. Hein. Oui, tu regardes toutes les zones de l'humanité, c'est ça le problème et souvent c'est les civils qui trinquent et du coup on a vraiment voulu dédier cette chanson à tous les civils etc qui sont au milieu. Qui vivent l'enfer sur Terre, quoi.
0: Et on va refermer cette petite parenthèse moins joyeuse.
4: On va quitter la Bretagne, l'Orient, c'est fini. Hein. On revient en Ardèche, ok.
0: On revient en Ardèche, et donc, le 15 mai, donc, vous avez joué, et en première partie, donc, il y avait Confetti. Confetti, alors, Jimmy, tu connais un peu...
3: Oui, un petit peu. C'est des amis.
0: Ouais, et donc en fait, on va passer un petit morceau d'eux, sachant qu'on va les faire venir dans l'émission plus tard, l'année prochaine sûrement, et donc on va passer un petit morceau, et après on a une petite date ardéchoise à vous donner.
4: Allez,
0: donc
4: on découvre ensemble.
0: C'est Collapse.

0: leur morceau Collapse. Et du coup, ils seront à Mézières Attack le 25 juillet. Et le festival, c'est du 24 au 25 juillet.
1: Voilà, soyez présents, c'est deux jours. Ça vaut le coup, ce petit festoche. Il est dans la ville. Il est super sympa.
0: Et le groupe est bon aussi.
1: Et le groupe est très bon à voir. Peut-être qu'un jour, vous y irez. On va aller savoir. Et donc, pour finir l'émission, il nous reste ça passe, que ça passe vite. Donc, des projets, un deuxième album en cours. Alors, dites-nous tout.
2: En cours, on a échangé des idées, surtout. Trouver un peu une direction artistique. Et après, on a déjà composé des nouveaux morceaux. Après, à voir est-ce que ça s'inscrit dans cette DA. Mais pour le moment, c'est plus... plus un échange d'idées, des discussions, quoi, des sujets dont on voudrait parler, etc. Et plus la direction du groupe qu'on va prendre aussi, parce que bah on a dit le line-up il a changé, du coup forcément le style a un peu évolué également, on a d'autres influences, d'autres envies aussi. Voilà, c'est encore on va dire c'est en discussion quoi, voilà pour le moment.
3: On a quelques compos en fait qu'on joue déjà en concert. En fait c'était un peu des idées que j'ai eues pendant qu'on avait déjà enregistré l'album, mais avant de le sortir, j'avais déjà des idées qui avaient commencé à émerger. Du coup, je les ai mis sur la table après qu'on ait sorti l'album. Du coup, on a une chanson qui s'appelle Un point dans ta gueule, qui est contre les violences sexuelles et sexistes. Et on a une chanson qui s'appelle Grève blocage, qui est en soutien à la lutte, à la grève dans le monde entier. Et, est-ce que pour l'album, on réfléchit à partir sur peut-être une DA, un peu anticipation, pré-apocalypse, etc. Du coup, on va voir, mais ça sera un petit peu différent du premier. Le premier, c'était vraiment plus punk, même s'il y avait quelques influences déjà un peu ska, un peu hardcore et tout. Mais le suivant, ça sera une autre direction. Alors, ça sera toujours très engagé et en français, ça va pas bouger. Mais voilà, on est en pleine compo et on aimerait bien que ça sorte l'année prochaine. On va bourriner.
1: Oui, parce que la chanson Paye, par exemple, c'est 13K, la chanson.
3: Ah oui. Hein? Ouais, c'est ça. Bah, en fait, nous, on a toujours voulu mixer un maximum de thèmes, mais sur la musique aussi, on a toujours voulu un petit peu essayer de mixer plein de trucs qu'on aimait bien dans le punk et au-delà. Et du coup, sur le premier album, il y a plein d'ambiances différentes, c'est pas toujours le même truc quoi.
1: Parce que la généralité des jeunes de votre âge écoutent du rap, on va pas se le cacher non plus.
4: Pas que,
5: il y a des jeunes qui écoutent du punk, du rock, après c'est sûr que c'est une minorité de nos jours,
3: c'est un mouvement underground. De toute façon c'était déjà underground à l'époque, faut pas se le cacher. Mais après il y a plein de jeunes groupes de punk. Là on a joué il y a pas longtemps avec Menace Pâte à Modeler qui sont Saint-Etienne, et Pondéral qui sont Clermont-Ferrand. Il y en a plein, il y a Rotophile Connard à Toulouse, King Kong Meuf à Montreuil. Il y a beaucoup de jeunes groupes qui émergent, qui ont notre âge, et il y a un gros public jeune qui suit tout ça et qui va aussi voir les concerts de groupes punk des décennies d'avant qui continuent de tourner. Du coup, oui, il y a peut-être plus de styles qui écoutent le rap, parce que le rap c'est mainstreamé, mais après il y a toujours l'underground est toujours là.
0: Punk is not dead.
1: Ouais, et en chantant en français, au moins ça permet de s'identifier.
3: Bah, de passer le message plus facilement aussi. Hein.
1: Ouais. Et donc, vos futurs concerts, parce que vous allez repasser en Ardèche en juin.
3: Yes, on joue le 13 juin à l'Ornotomie. L'Ornotomie.
4: Oui, l'autonomerie.
3: L'autonomerie.
1: C'est l'association. Et c'est à Saint-Remez ?
3: Nance.
4: Yangle, ouais, Saint-Remez, Gras, Larnasse.
3: C'est à Larnasse.
4: Voilà, c'est ça. Ouais. Sur le plateau des Gras, voilà, Saint-Remez. Après, à suivre, je pense qu'il faut aller chercher l'adresse sur Internet ou je ne sais où, les Facebook de l'association.
1: Voilà. Oui.
4: Ça m'a l'air bien perdu et je pense que c'est un super endroit.
3: Yes, voilà. C'est Louise qui nous a invités, c'est trop cool. Et on a quelques autres dates, Perpignan, on va jouer dans la Drôme, on va rejouer dans les Cévennes, là, chez nous, la semaine prochaine. Et on a une date, là, en début d'été, au Ragnarok, c'est le festival qu'on organise dans notre patelin, à Saint-Bosile-de-Putois. Du coup, là, grosse programmation, 1000 personnes par soir, et il y a à la fois de la scène locale, et à la fois des gros groupes. Cette année, il y a les Shérifs, Tagada Jones, Banane Métallique, Black Bomba, voilà. Pas que du punk, il y a un peu tout dans le rock.
0: Et c'est votre festival.
3: Ouais, enfin, ouais, on l'organise avec l'asso. En fait, okay, grosso modo, on a une asso avec qui on fait des répètes dans la salle à Saint-Bosile-le-Putois. Mais l'asso fait aussi des événements en plus de faire répéter les groupes locaux. Et du coup, c'était un peu vas-y, si vous voulez organiser des événements, faites-le. Et du coup, on a commencé à organiser des concerts punk. Et maintenant, on organise un gros festival de rock.
0: Très très cool.
1: En plus, c'est pas loin. Enfin, ouais, je sais qui.
4: Allez, rappelle-nous la date, comme ça, au moins, on est sûr pour ceux qui ont loupé le truc doucement.
3: 3 et 4 juillet, Saint-Bosile-de-Putois sur les berges de l'Hérault au plein d'eau, et c'est 15€ la journée et 20€ les deux jours. Voilà, camping et tout. Voilà, viens, ça va être cool.
4: Et tellement que c'est cool, je crois qu'il y avait même des passes 2 jours à 15€ pour les 200 ou 300 premiers inscrits, non?
3: Ouais, ça c'est parce que t'en as pris un, c'est ça?
4: Non, on en a pris plein. Hein. Non, c'est super.
1: Et donc, vos réseaux sociaux, comment vous contactez?
2: On est sur Instagram, Facebook, vous cherchez les tardigrades, vous devriez nous trouver. Si vous ne trouvez pas, vous pouvez rajouter punk à la fin. Généralement, ça fonctionne. Sinon, on a une chaîne YouTube pour écouter nos musiques, parce qu'on n'est pas sur les plateformes de streaming, genre Deezer, Spotify et tout, ça en boycott pour des raisons politiques, etc. Et sinon, on est sur SoundCloud également.
1: Allez,
3: et Bandcamp.
2: Oui, et si vous voulez acheter l'album, il est en vente sur Bandcamp pour 4€, mais vous pouvez donner plus si vous voulez. Et je crois que c'est tout. Hein.
3: Et si tu préfères le CD, c'est 10 euros.
2: C'est 10 euros, mais il faut venir nous voir en concert.
6: Mais vous pouvez avoir des petits cadeaux en plus. Des fois, on est généreux.
1: Allez, on va écouter un dernier morceau, et puis après, on devra se dire déjà au revoir, parce que c'est déjà la fin. Allez, c'est la chanson, c'est Antifa.

0: Eh ben, les tardigrades, merci d'être venus, merci les gars, et puis merci Jimmy d'avoir fait le jeu ce soir.
1: Et merci à toi.
0: Et,
1: merci les gars.
0: Et ben, bon concert, et puis à bientôt dans d'autres festivals, d'autres concerts. Le Ragnarok qui est
2: 3 et 4 juillet.
0: Et le 13 juin à Larnas, en yes. Ardèche. Yes. Et voilà, ben, merci d'être venu en tout cas. Et salut à toi, Mathéo.
3: Salut à toi, Esteban.
4: Salut à toi, Raoul.
2: Salut à toi, Mika.
5: Salut à toi, Jimmy.
1: Et salut à toi, Albert.
0: Et salut à toi, l'auditeur d'ici et d'ailleurs.
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0: C'était Burt Flesh avec le morceau Shit Painter, tiré d'un split avec Slave Breed, mais nous reparlerons de Slave Breed tout à l'heure. Ça date de 2015. Vous êtes dans Metal Zone. Bonsoir Isabelle.
1: Eh ben bonsoir Grégory. Bonsoir. Dis donc, quelle entrée en matière. Ah, trop mais... bien, Burt Flesh.
0: Ah, c'est toujours bien, Burt Flesh. Ouais.
1: J'ai cru que c'était du. Je ne sais plus. Non. Il y a trois lettres, c'est une abréviation, je sais plus. Je t'avais pas dit. Bon, c'est pas grave. Peu importe, nous sommes mardi 20. Pas du tout. Je reprends parce que j'ai anticipé. Nous sommes. Purée. Dans l'émission 19, là. Mais ouais, ça touche à sa fin. On est le mardi 9 juin. Vous êtes rediffusé le 16. Je suis désolée, purée, ça va trop trop vite. On va parler ce soir du Lixiviad qui va avoir lieu la semaine du
0: 20-21 juin.
1: Voilà, c'est comme si Greg s'en occupe. Je le laisse parler.
0: Voilà, le week-end du 19-20.
1: Voilà, et surtout, on est avec l'organisateur, un des deux organisateurs, co-organisateurs du Bridge to Hell qui aura lieu au mois de septembre, les 11 et 12 septembre 2026. Donc, Eric est avec nous, il va nous présenter son affiche, ce qu'on peut entendre comme son sur ces deux jours de festoche, le côté indoor, le côté tout ce qui est service hein, de ton festoche, qui s'améliore d'année en année d'ailleurs. Et puis voilà, on aura l'occasion d'écouter tous ces bons sons et tu vas nous répondre à toutes nos questions. Ça te dit ? Bonsoir Eric.
2: Je vous souhaite bonsoir.
1: C'est vrai que je pars très très vite. Et bonsoir Sylvain.
3: Bonsoir.
1: Ouais, donc il fait déjà chaud dans le studio. Hein. Ouais, ça
0: sent. Fait toujours chaud dans ces studios.
1: Ouais. Et ben du coup, on commence un petit peu à présenter notre Eric là. Tu veux nous dire un petit peu, est-ce que tu as déjà un petit bilan de l'année dernière? Est-ce que tu as pensé à comment vous en êtes sorti l'an dernier? Je sais qu'il y avait eu de la pluie, que ça avait été un peu la misère l'après-midi, qu'il n'y a pas eu tous les groupes qui avaient joué.
3: Non, c'était triste pour les groupes qui n'ont pas pu jouer, ouais. Mais du coup, c'est pas grave puisqu'ils reviennent cette année. On a décidé, on leur a proposé le soir même de revenir l'année suivante, ils ont tous dit oui, donc ils seront là à fond cette année.
1: Apec, c'est super. Du coup, sur ton affiche, alors... 4 groupes le vendredi, 6 le samedi. Est-ce que tu peux nous les citer ou tu veux que je t'aide ?
3: Non, ça va aller. Alors, le vendredi 11 septembre, en tête d'affiche, on a Caliban. On a Rotting Christ. Et après, on aura Versatile et Face to Fake. Ouais. Voilà.
1: Qu'on essaiera de faire passer, ouais. Et du coup, le lendemain, on présente direct et puis on en reparlera.
3: Alors, le samedi après-midi, il y aura les trois groupes qui n'ont pas pu jouer l'an passé, c'est-à-dire L'Or, Liquid, Flesh et Frame. Et le soir, la tête d'affiche, notre grosse tête d'affiche du week-end, ce sera Ace Brecher avec Aléa Jacta Est, Ashed Winter et Eon.
1: Ouais. Ok, nickel. C'est un peu beaucoup du métal français, mais il y a aussi du grec, du suisse, de l'allemand. Donc on alors présentera,
3: Les deux grosses têtes d'affiche cette année, c'est allemand.
1: Ouais, j'ai vu ça. J'ai découvert grâce à toi, je suis allée voir. Et puis, on parlera aussi de ce petit tremplin accordé, c'est cool ça.
3: Ouais.
1: Mais pour l'heure, on n'a qu'à se mettre dans le ton en écoutant ton premier groupe que tu nous proposes, qui était Rotting Christ, je sais pas comment ça se dit en grec.
3: C'est pas trop du grec, donc Rotting Christ.
1: Ouais. Donc vas-y, tu nous proposes, tu te rappelles du titre?
3: Alors ouais, c'est un morceau en français avec un auteur légèrement connu.
1: Bien
3: puisque
1: français, ouais.
3: Oui, les paroles sont de Baudelaire. Ouais. Donc voilà, donc c'est les liturgies de Satan.
1: Les litanies
3: de Satan. Donc avec le chanteur de Samael au chant, puisque ça, comme vous verrez, ça va chanter en français.
0: D'accord, Samael qui passera au Metaloid en septembre, mais ça, on en reparlera plus tard.
1: Ouais. Du coup, ça parle français ou suisse, hein, on peut dire. Parce que Samael est suisse, hein, il me semble. Non.
3: Francophone.
1: Oui, francophone. Bon, c'était pour faire chier. Allez, c'est parti.

0: Ouais, bien sympa, hein. Merci Eric pour cette petite découverte, ou pas pour ceux qui connaissent déjà. Avant de laisser la place à un autre concert qui aura lieu les 19 et 20 juin, là, donc je te rappelle que cela aura lieu le 11 et 12 septembre 2026, je voulais savoir directement où se passe ton Bridge to Hell, parce que c'est vrai qu'on sait que c'est à Cré, mais...
1: Ouais, c'est à la salle des fêtes de Cré, espace Soubéran, donc on ne peut pas rater la salle, elle est juste à côté du centre-ville, et voilà quoi, donc...
0: Ok, et je suppose qu'il y a déjà de la prévente. Combien s'élève le pass, parce que c'est sur 2 jours?
1: Ça fait 2 mois qu'on est qu'on a attaqué les ventes et ça se passe plutôt pas mal. Ouais, donc le pass de jour est à 64 € et 59 € pour les tarifs réduits, donc demandeurs d'emploi, étudiants, etc. quoi. Et puis gratuit pour les moins de 12 ans.
0: Ouais, j'ai vu ça. Et donc, si on veut venir à la journée, j'ai vu que c'était 37 €.
1: Ouais, là, exactement. Ouais, ouais, ouais. Bien, donc, cette année, on a mis le même prix pour le vendredi et le samedi parce qu'on estime que notre affiche est aussi qualitative le vendredi comme le samedi. Ouais.
0: Ok. Bon, très bien. Alors, petit à petit, je te tirerai des renseignements. Pour l'heure, Grégory.
2: Écoute, on va pas partir très loin parce qu'on va partir sur Lyon où aura lieu le Lixiviat, le 4e, si je ne m'abuse, au Ground Zero. C'est à Vaux-en-Velin et ce sera les 19 et 20 juin. Et c'est ni plus ni moins que le plus gros événement de grind de France. Je crois qu'on peut le dire sans hésiter. Excusez-moi, on va commencer avec un groupe tchèque qui s'appelle Controlled Existence, qui a fait une démo, 7 splits, un album. C'est le batteur de Sick Destroyer et le chanteur de Needful Things qui ont fait ce groupe. Le morceau s'appelle I'm Coming From The Church, tiré de Out Of Control. Ils reviennent de l'église sans avoir fait pénitence. C'est Controlled Existence.
3: Non, I'm there. Je vais dire un peu.

Oui, j'ai même pas fait mon intro. Attention, 3, 2, 1. 14€ le litre d'essence, Jean-Pierre veut prendre une électrique, mais son banquier garde le silence devant la somme astronomique. Voici déjà venir les 3 minutes de grind. Alors on a déjà écouté un morceau. Non mais qu'est-ce qui se passe? Donc on a eu Control Existence. Il y aura un autre groupe qui s'appelle Tension, qui nous vient de Huntington Beach, California, Orange County, qui existe depuis 2011. Il y a eu des périodes où ils ont rien fait, ils reviennent, bref, ils sont là. Ils ont fait une démo, 5 splits, un album et 2 lives. C'est un trio engagé contre leur président et ses amis. Le président américain, bien sûr. Le morceau dure 1 minute 01. Il s'appelle Nationalism's Cost, qui est tiré d'un split avec 3 autres groupes sortis en 2025. C'est tout récent. Ils connaissent leur affaire et dénoncent leur administration. C'est tension.

0: On insistera quand même sur le caractère international du Ligue Sylviat, parce qu'il y a quand même des groupes qui viennent de loin, notamment des États-Unis, des pays scandinaves, d'Europe centrale. Bref, c'est quand même un festoche. Encore une fois, si vous aimez le grind ou si vous voulez découvrir ce que c'est, allez-y, vous ne serez pas déçus, parce qu'alors là, c'est un pur festival de grind. Ou tu avais des questions, Isabelle ?
1: Non, mais j'avais envie de dire que c'était 16 groupes. Oui. Sur deux jours.
0: 16 et des groupes qui jouent en moyenne une demi-heure, 40 minutes pour les grosses têtes d'affiche.
1: Et que ça pilonne comme on vient de l'entendre. Ouais.
0: Mais déjà, vas-y, joue une demi-heure de grind sur scène, tu me diras comment tu te sens après. On va terminer cette première vague avec Fake Dust, un groupe de Portland dans l'Oregon qui sera également à Vaux-en-Velin. C'est du grind, ils sont formés depuis 2020, ils ont deux démos et un album. On va s'écouter un morceau qui s'appelle Implanted Imperative, tiré de Decrepitizing Din of the Cerebral Psiopticon. Alors là, on est chez les Bac plus 5 de Portland, qui abordent ici le thème de la surveillance généralisée, le panopticon, mais version pensée. Psiopticon. Attention, je ramasse les copies à 23h. Déjà un grand must, c'est Fake Dust.

0: Ah, ça s'arrête comme ça. Ça démarre, ça s'arrête. C'était fausse poussière, fake dust.
1: Ouais. Je précise que c'est 10€ par jour. Les.
0: Alors là, au niveau des prix, le Xiviat, vous pouvez pas faire moins, c'est pas possible.
1: C'est do it yourself, c'est vrai que c'est jamais bien cher. Bon, eh ben, merci pour ça. On revient avec notre cher Eric qui est là et qui représente le Bridge to Hell. 6e édition. D'ailleurs, j'ai entendu qu'il y a eu une convention signée avec la ville, appelant ainsi une augmentation du budget. J'ai vu ça dans le Dauphiné. Non, voilà. Selon le Dauphiné libéré, je sais pas. Donc, une aide de 8 000€, c'est pas négligeable. Non, c'est pas ça. Ils ont amélioré le truc.
2: Oui, alors, ils sont un peu arrangés avec la vérité, mais c'est pas grave. Le principal, c'est qu'on est soutenu par la commune et que tout se passe bien malgré le changement de la mairie. On s'entend très bien avec la nouvelle mairie. Donc,
1: ah, bah, c'est une bonne nouvelle.
2: Tout va bien.
1: Eh ben tant mieux, ben super. J'en profite pour te demander tout ce qui est restauration et camping, comment ça se passe?
2: Alors le camping est gratuit, il est sur place. Le terrain de foot est transformé en camping à 50 mètres de la salle.
1: 20 mètres.
2: Ouais, c'est cool. C'est de l'autre côté du parking, ouais, donc c'est vraiment cool pour ça, ouais. Et puis bah il y aura douche, toilette, voilà toutes les commodités pour accueillir les gens. Il y a aucun problème.
1: C'est cool.
2: Et niveau restauration, bah il y aura tout ce qu'il faut pour manger. Normalement il y a 3 food trucks qui sont prévus. Ouais, c'est ça. Donc on a, comme d'habitude, on a prévu un peu tout de des choses très différentes. Donc voilà, et puis forcément à chaque fois avec menu végétarien. Mm-hmm. Donc voilà, il y aura tout ce qu'il faut.
1: Dans une petite cour bien sympa, style hacienda, où on peut s'asseoir, et c'est vrai que c'est vraiment agréable. Tout en écoutant en plus, on a le son.
2: Alors vous verrez, cette année on a, on a grandi.
1: Encore
2: on a pris. On sort de la salle.
1: Ah bon?
2: Ouais, on prend les cours extérieurs pour pouvoir accueillir plus de public cette année.
1: Wow, super, tu sais une jauge à combien à peu près du coup?
2: Jauge à 1500 par jour.
1: Oh. Ah ouais, carrément, c'est presque doublé là, non?
2: Sachant qu'on était 200 il y a 6 ans, oui.
1: Ouais,
2: ça...
1: c'est dingue. Putain, trop bien, c'est bien. Il y a de la vision. Ben, du coup, est-ce que tu peux nous présenter le deuxième groupe que tu comptais passer?
2: Eh ben, on va écouter notre grosse tête d'affiche de cette année, Ace Brecher.
1: Le samedi.
2: Ouais, un groupe de Berlin avec un super morceau qui s'appelle Was ist der los? Voilà, avec mon superbe accent allemand.

0: Bon, nickel. Hors micro, là, tu nous disais que c'était la tête d'affiche l'année dernière. Sur la Temple.
1: Ça a été la tête d'affiche du vendredi, du samedi soir même, je crois, au Hellfest sur la Temple. Ouais.
0: Et tu dis là qu'ils arrivent avec du matos de fou.
1: Ils arrivent à 25.
0: Ouais.
1: Ce qui est énorme pour nous, on n'a pas l'habitude d'accueillir autant de gens. Ouais. Et puis ils viennent avec un tourbus et en plus un smirmorque. Donc grosse
0: il
1: machine
0: va y avoir
1: à l'allemande.
0: Show, là,
1: ouais,
0: hein,
1: très
2: chaud.
1: Très
2: allemand d'acré.
1: Ah, non, c'est impressionnant.
0: Et remettons les pendules à l'heure parce que moi je pensais que Rammstein les avait influencés, sauf qu'a priori,
1: non,
0: c'est plutôt le contraire.
1: Ça fait partie des trois grands groupes de Berlin avec Oumph, et c'est aussi vieux que Rammstein. Alors je sais plus qui est vraiment avant l'autre, mais les trois groupes ont été créés en même temps.
0: D'accord.
1: et c'est aussi vieux et aussi alors c'est plus aussi important que ce qu'est Rammstein maintenant, mais c'est un des vrais trois premiers groupes du métal indus allemand, quoi.
0: Initiateur, mais c'est cool, ça risque d'être un gros show là.
1: Oui,
0: putain, mais
1: oui.
0: Prenez vite vos places, ça va faire à guichet fermé encore. Bon, merci beaucoup Eric pour tout ça. Greg, on revient sur... Parce que là, on jongle, là,
2: on
0: sur
2: jongle
0: nos
2: entre
0: deux
2: festivals. On va re-switcher sur le Lixiviat. Et c'est en achetant des saucisses bio pour ses copains végétariens que René prépare l'apéro, mais ses amis trouvent ça moyen. Voici déjà venir, et encore, les 3 autres minutes de grind.
0: Mais non, ah mais tu le fais
2: oui.
0: pour chacun en fait.
2: Ah
0: mais
2: je le fais pour chacun.
0: J'ai mal fait. Les 3 minutes de grind.
2: Les 3 minutes de grind. Et on va commencer avec un groupe de Nottingham UK qui s'appelle Filth Collins, que les amateurs connaissent. Et qui a fait une démo, 2 splits et 2 albums. Ils sont 2 musiciens, c'est un peu les Warfuck de Nottingham, le batteur et le chanteur-guitariste. On va s'écouter un premier morceau de... Alors on va en écouter 2, parce que là le premier il fait 29 secondes, il s'appelle Pickled Mind, c'est un split avec Civilian Thrower de notre ami Hugo Ville,
0: bon,
2: qui est un des 2 organisateurs.
0: Bonjour Hugo.
2: Du Lixiviat, c'est sorti en 2025. Tu ne l'as pas dans ta collecte de pins, c'est Faith Collins.

Bon, et du coup, comme ça va si vite, on va s'écouter le deuxième qui dure que 18 secondes, qui s'appelle Slain CEO, le PDG assassiné. Cousin Hub, mais qu'est-ce que c'est que ce Beans? C'est Phil Collins.

0: Comment il est trop vénère.
1: Ah non, mais c'est génial. Putain, mais imaginez ça sur scène, vous qui ne connaissez pas. Les autres savent exactement ce qui se passe dans ces moments-là. C'est On clair. Continue avec un groupe italien de hardcore power violence qui s'appelle So Close, qui ont fait un split et deux albums, deux EP, pardon. Alors, ils se définissent comme Caveman Worship, adorateurs d'hommes des cavernes. Voilà, le morceau dure 28 secondes, ça s'appelle Bad Seed, c'est tiré de leur premier EP, So Close, en 2023. Mieux que l'hypnose pour soigner ta scoliose, c'est So Close.

Que le temps passe vite quand on s'amuse. On va terminer cette deuxième volée avec un groupe qui s'appelle Kokolai et qui vient de Vilnius en Lituanie, qui a fait une démo et deux splits. Le morceau dure 56 secondes, il s'appelle Amzinai Nelai Mingas. C'est tiré d'un split avec Subscum, j'en ai déjà passé ici, qui date de 2026, c'est tout chaud. 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

0: Et ben c'est sympa.
1: Qu'est-ce que ça va être du délire.
0: Mais ouais,
1: comme les trois autres fois.
0: Et du coup, la bise aussi aux affreux des Warfuck, parce que c'est vrai qu'ils font partie de l'association.
1: Exactement.
0: Qui propose
1: donc Nick et Mac Mathieu, qui sont donc nos Warfuck nationaux.
0: Et pour dire, tu dis cocolé, on dirait un coq au lait, mais en fait c'est K-O-L-E.
1: Ouais, c'est K-A-U-K-O-L-E, accent grave.
0: Ah d'accord. Cocolé. Tu proposes le lait quand même.
1: Cocolé.
0: Bien, nous revenons sur ce... Donc, quand vous nous réécouterez hein, fin août, parce qu'on va le repasser pour faire la promo et reparler du Bridge to Hell, bien sûr, le Lixiviat sera déjà passé.
1: Vous l'aurez raté, évidemment.
0: Mais ça fera un petit instant grind sympathique. Du coup, on profite d'Eric dans les studios du Bridge to Hell qui aura lieu les 11 et 12 septembre prochains. Dis-nous au niveau bénévole comment ça se passe et au niveau de l'association qui s'appelle d'ailleurs la boîte en métal.
2: Ouais.
0: Qu'est-ce qu'on peut savoir sur eux, comment on peut vous aider?
2: En bénévole, on reçoit toujours des candidatures, donc si les gens veulent venir, ils sont les bienvenus. On a encore quelques places. On est à 90 bénévoles, voilà. Et puis il y a un petit renouvellement. Donc si les gens veulent nous rejoindre, ils peuvent écrire à la boîte en métal. Il n'y a aucun problème.
0: D'accord, ok. Un moyen d'aider, je suppose, par une adhésion.
2: Alors oui, on a une adhésion, mais le meilleur moyen d'aider, c'est que de venir à plein de gens, quoi. Mais oui.
0: Ouais, d'accord. Venez nombreux, franchement.
1: Venez-y.
0: Deux jours bien sympathiques. D'ailleurs, j'en profite pour dire que j'ai remarqué le site internet. Il y a tout un petit laïus très sympa avec site indoor, confortable et accessible. Donc je confirme qu'il y a un accès PMR comme plusieurs années déjà.
2: Ouais, exactement. Ouais.
0: Et vraiment, l'interface internet est vraiment bien faite. Je trouve qu'elle est très, très fluide et facile d'accès, quoi. Si vous voulez aller voir. Je suppose que c'est Bridge to Hell, j'ai pas regardé.
2: Ouais, c'est bridge2hell.fr, okay.
0: Ouais. Il y a plein d'informations là-dessus. Allez voir, n'hésitez pas.

0: C'est un peu Raptor là, non? Qu'est-ce qui s'est passé?
1: Bon, bah, cela, il passe le samedi soir, hein, donc à voir le samedi 12 septembre au Bridge to Hell, 4e édition, hein, 6e édition, 6e, pardon, je suis confond avec le Lixivia, excuse-moi, ouais, on en fait deux, on est sur deux tableaux.
0: Le Lixivia, c'est la 4e.
1: Du coup, Grégory, tu nous reprends ça. D'ailleurs, t'as pas dit qu'il y avait 16 groupes hein,
0: oui,
1: à l'affiche sur les deux.
0: Il y a 16 groupes et normalement, je les passe à peu près tous.
1: Ah, d'accord.
0: Il a confondu du tofu avec un beau morceau de fromage. Jean-Jacques se penche et vomit tout, traumatisant son voisinage. Voici encore et toujours les 3 minutes de grind. Et ce coup-ci, donc, Slave Breed. Au tout début de l'émission, on a écouté un morceau de Bird Flesh qui a fait un split avec Slave Breed. Et là, donc, c'est tiré de ce split également. Donc, ce groupe de Athènes, en Grèce, qui fait du death grind depuis 2004.

sera également au Lixivriat. Là, on va écouter un morceau qui s'appelle Lucid Dreams, qui dure 1 minute 11, toujours tiré de ce split avec Birdflesh. Oublie ta crème antiride, écoute plutôt Slave Breed.

0: Nous continuons notre dernière vague du Lixiviat Festival qui aura lieu donc les 19 et 20 juin à Vaux-en-Velin au Ground Zero comme toutes les années. C'est en face de l'hippodrome, vous ne pouvez pas le rater et allez-y avec des prix pareils et une qualité de groupe pareil, vous ne trouvez ça nulle part ailleurs.
1: C'est 4 jours après la rediffusion là, même 3 jours après.
0: On va, c'est le vendredi samedi. On va continuer avec un groupe qui s'appelle Nasty Face qui vient de Bâle en Suisse et qui existe depuis 2015, qui fait du gore grind, qui a fait 2 démos, 3 EP, 11 splits et 1 album. Le morceau s'appelle The Wanker, je ne vous le traduirai pas, et ça fait 53 secondes. C'est tiré de Life EP en 2026, c'est tout chaud. Et on a dedans 2 membres de Exorbitant Prices Must Diminish, qui est mon groupe de chevet. Voilà, ils font s'évanouir la comtesse. C'est Nasty Face.
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0: Qu'est-ce que c'est beau le Gargoyle, mais vraiment, mais il y a aucun équivalent dans aucune musique.
1: C'est Gargouille dans le
0: Gargoyle. Ouais, t'es au fin fond de l'estomac, c'est génial. Ouais. On continue avec un groupe qui nous vient de Fort Wayne dans l'Indiana, formé en 2008 aux États-Unis. C'est Nakai. Ils ont fait une démo, 2 EP, 19 splits, un album et 3 compiles. Voilà, c'est un peu des vétérans, ça sera un peu le groupe d'anciens Olixiviat. On va s'écouter un morceau de 37 secondes qui s'appelle Gasping for Purpose, tiré de Divine Atrophy en 2023. C'est un EP. Pour les chorales, ils font figure d'épouvantail. C'est Nakai.

0: Bon, je présente toutes mes excuses à Moshi, qui est un groupe qui jouera également au Lixiviat, et Archagatus, ouais. Parce que j'en ai passé déjà plein dans Métazone et que je vais pas avoir le temps là.
1: Et puis on peut citer Mom.
0: Et Moom, mais alors ils ont été remplacés par le groupe que je vais mettre maintenant. D'accord. Qu'est-ce que tu tombes bien, Elisabeth.
1: Et attends, il y a Days of Desolation aussi.
0: Ouais, je les ai pas mis non plus.
1: Et il y a Sudoku, parce que j'attendais
0: alors,
1: ton petit...
0: Sudoku, j'ai... Alors pareil,
1: ça
0: j'ai...
1: Ça
0: pue du cul. Non, c'est, en plus c'est génial, Sudoku. C'est super original comme groupe. Mais pareil, le temps m'a manqué. Et là,
1: Vivre
0: je...
1: Mort, ça sera... Et après, t'auras presque mis les 16
0: j'ai
1: quand même.
0: Presque... On a essayé.
1: Joli.
0: On a essayé. Je suis désolé. Mais bon, voilà, je...
1: Et du coup, excuse-moi.
0: Les impératifs du direct, voilà. Et donc, le groupe qui va remplacer Moom,
1: oui.
0: C'est MacMat, un groupe norvégien qui fait du grind crust.
1: Ah, j'ai pas lu.
0: Et leur devise, c'est Melting Warfaces Distort Punk Fury. Voilà, tout un programme. Ils ont fait un EP, un LP, c'est un groupe récent. Le morceau est dure 43 secondes, il s'appelle Smith U. Venner. Tiré de Sky Fantasier en mai 2026, autant dire que là, ça sort du four. Avec un seul pion, ils te mettent échec et mat. C'est MacMat.

0: Merci les petits amis, rendez-vous au Lexiviat.
1: Joli, j'espère qu'on va pouvoir mettre les deux autres morceaux attendus que je comptais qu'on passe pour le Bridge to Hell. Avant de reprendre, Eric, puisqu'il est avec nous autour de la table dans le studio, connais-tu un petit peu les stands qui peuvent arriver, qui sont attendus là-bas ?
2: Non, pas encore. On est encore en négociation avec pas mal de stands. Il y en aura une douzaine, je pense.
1: Une douzaine, donc, déjà, ouais.
2: Vous pourrez faire vos emplettes, acheter des fringues, acheter des bijoux, ce genre de choses.
1: Tatoueurs encore ou pas ?
2: Il y aura deux tatoueurs, ouais.
1: Ouais.
2: Ouais, ouais. Ça, eux, ils sont calés. C'est les mêmes que l'an passé. Donc, très haute qualité. Voilà, quoi.
1: Ok,
2: donc,
1: nickel.
2: Ouais.
1: Bon, bah, très bien. Bon, bah, de toute façon, on suivra. Hein. J'ai retrouvé ces trois www.bridge12.fr, le site dont je disais tout à l'heure, qui est un beau site bien pratique, vraiment sur internet, très, très bien fait. Greg, il essaie discrètement d'ouvrir une bière.
0: On a entendu. Je me suis fait redame. Lâché sur le périph', putain. Tiens, je roulais à 95, monsieur.
1: Du coup, tu nous présenterais. Ah ben non, c'est moi qui avais dit qu'il avait envie de le mettre. Un petit liquid flèche. Flèche qui joue donc dans tes...
2: Le samedi après-midi, dans les trois groupes gratuits qui passeront. Ouais, exactement. Ouais.
1: Ok. Mm. J'ai eu envie de mettre la reprise d'Intombe sur Wolverine Blues, L'œil du maître, qui bien sûr s'appelle pas comme ça. Sortie de ce titre qui est sorti en 2024 pour célébrer leurs 10 ans de carrière sur un EP nommé Vestiges abrutissants. Les Liquid Flèche.
0: Qui sont de la région grenobloise, on les salue.
1: C'est parti pour cette écoute.

0: Sympa les coups de flèche, hein.
1: D'accord, nickel. Et du coup, on va vite enchaîner pour en écouter un maximum. Vas-y, dis-nous ce qu'on va écouter là.
2: On va écouter un peu de black metal mélangé avec un peu d'indus. C'est un groupe genevois qui s'appelle Versatile, avec Un hiver de cendres, un bon morceau en chantant en français.
1: Sur l'album Atrabilis.

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0: Bon,
1: Black Indus, c'est bon ça. Hein.
0: Ouais, ça disait sympa. Et donc, la prochaine émission, là, je passerai un petit morceau de notre groupe du tremplin de l'après-midi. Et vite, je profite que t'es là rapidement. Tu nous as dit que vous avez signé pour la troisième nuit du métal à Valence.
2: Ouais, exactement. Février. Ouais, exactement. Ouais. Où les deux autres années, on a fait plutôt. Une espèce de on était à la limite du métal, et cette année on fait du vrai métal avec une soirée 100% voix féminine.
0: Ok, voilà. Février 2027. Tu peux déjà peut-être citer les deux que tu... Non, il n'y a rien de sûr encore.
2: Si, si, bien sûr que si, les groupes sont signés. Donc ce sera Kiavel et Paralix, donc groupe franco-marocain plutôt sympa, ouais.
0: Nickel, bon, prenez rendez-vous aussi.
1: Kiavel, vous connaissez évidemment.
2: Ouais. Oui, c'est ça.
0: On en reparlera puisque c'est en février 2027. Donc, merci pour tout ça, dis donc, Eric, t'es vachement engagé dans le métal, hein, sachant que c'est pas ton métier. C'est super. Non, mais fraîchement, hein, ouais, l'association, ça prend du temps et t'es bien là, quoi. Et tu fais bien bouger les choses. Merci beaucoup à toi.
2: Merci de votre accueil.
0: Eh ben,
1: merci à toi d'être venu.
0: Venez nombreux au Bridge to Hell, 6e édition. Merci Sylvain pour toute la technique.
3: Mais de rien.
1: Merci Isa, t'as été super.
0: Eh ben, pareil pour toi, merci pour tes 3 minutes et l'Exivia aussi. Donc Bridge to Hell, l'Exivia, hein, deux styles différents, mais ça reste du métal.
1: Deux salles, deux ambiances, mais allez aux deux.
0: Oui. Claire. bonne soirée.
1: Allez, merci.
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